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Regard sur les transmissions, une série de témoignages de cédants et de cédantes agricoles. Épisode 2. Une page se tourne. Dans ce deuxième épisode, Marie-Pierre et Didier racontent l'histoire de cette ferme familiale qui est restée dans la famille jusqu'à aujourd'hui. Transmettre une ferme, c'est aussi transmettre l'héritage de nos parents, nos grands-parents, ce qui nous a construits, nos frottements et nos évolutions. Pour des éleveurs, c'est aussi transmettre une partie de soi en se séparant de son troupeau. Dans ces circonstances, comment faciliter la transmission d'une ferme, parfois conséquente, en termes de surface, de bâtiment,

0: sport et j'ai eu la chance d'aller au rugby à Brioude. Et vu que j'étais pas trop mauvais, ils voulaient m'embaucher, quoi. Mais bon, mon père ayant des difficultés, des problèmes de santé, j'ai pris la suite, quoi, voilà. En 1987, mon père faisait un petit peu de viande, des génisses de Pâques, comme on appelait. Après, moi, j'ai continué. Bon, il faisait pas d'ensilage, moi, j'ai amélioré, j'ai fait de l'ensilage. J'ai fait du maïs, j'ai fait, sorti de l'école agricole, on nous bourre le chou sur les engrais, les désherbants, et vas-y, il faut produire, produire, produire. Voilà. Puis, j'ai fait quelques bâtiments, j'ai investi dans le matériel et tout. Voilà. J'ai toujours fait, mais toujours du lait. Toujours, ça tombe tous les mois, c'est une paye qui tombe tous les mois. Voilà.
1: Moi, je suis arrivée en novembre 2006. Et après, bon, moi, je travaillais à l'extérieur, notamment sur Issoire. Et en 2007, j'ai donc. Didier m'a proposé de le rejoindre sur l'exploitation pour être conjoint collaborateur. Et donc, depuis 2007, je suis donc ici. N'ayant fait aucune école d'agriculture, bon, j'avais ce que c'était un agriculteur, je savais les bases, mais bon, j'avais jamais travaillé vraiment sur une exploitation. Donc, il a fallu que je me forme sur le tas. Il y a toute la partie, il n'y a pas que la partie pratique, il y a toute la partie gestion, papier, etc. Donc, il a bien fallu que je me forme un peu. Moi, j'ai plus d'approche vers les animaux que vers les cultures. J'aime beaucoup les animaux, donc il y a déjà un lien. Et puis bon, voilà, je suis un petit peu focalisée sur le bien-être animal, sur la prévention des maladies, sur l'homéopathie, et puis maintenant un petit peu la communication animale.
0: L'arrêt des quotas, c'était un déclic dans beaucoup d'exploitations, quoi. Il fallait, pour gagner pareil, il fallait produire plus. Moi, c'est vrai qu'on me dit qu'il faut travailler plus pour gagner pareil. Je me suis dit, c'est pas
1: Pas pour
0: normal.
1: tout le monde.
0: Et il y a 12 ans, il y a la laiterie est passée nous voir et chercher des producteurs qui voulaient se lancer dans le bio. Voilà. J'ai arrêté de faire de la viande, des génisses de viande. Et je suis parti faire du lait bio. Ça a été un changement total, parce qu'il a fallu faire des formations, c'est là et tout, sur la vie du sol, parce qu'autrefois, on ne parlait pas tant de vie du sol que ça. Tandis que là, il faut faire des rotations, il faut regarder son sol, comment il réagit par rapport aux céréales, aux luzernes ou aux trèfles violets, voilà. Après, j'ai arrêté de faire du maïs. Quand on passe en bio, il n'y a plus de désherbants, il n'y a plus d'engrais. Et après, quand tu donnes du maïs, il faut complémenter. Complémenter, il faut acheter du tourteau. Et tourteau en bio, c'est des sommes extraordinaires. Hein. Déjà, il n'y en a pas beaucoup. Il y a le problème, enfin, maïs, faut de l'eau, faudra arroser. Il y a le problème du gibier, les sangliers adorent ça aussi. Voilà, il y a énormément. Et puis un maïs coûte cher aussi, coûte cher à produire. Les semences sont chères, hein. Voilà, et tout, ouais. Et personnellement, les vaches s'en portent pas plus mal. Elles ont donné autant de lait sans maïs, autant de matière grasse. Après, c'est une autre gestion de l'herbe, des terrains, voilà, c'est une autre gestion. C'est le métier de l'agriculteur qui ressort. C'est l'agriculture, la vraie, qui revient là.
1: Peut-être la difficulté quand on passe à un bio, c'est qu'on se dit qu'il faut être autonome, parce que tout est un peu plus cher. Il faut quand même dire que les 2 premières années sont quand même difficiles. Parce qu'on ne connaît pas la réaction, on peut parler de réaction du terrain, enfin des sols. On ne sait pas où on va en fait. Hein. C'est qu'au bout de 2-3 ans qu'on sait gérer la vie du sol, tel terrain, on va pouvoir semer de l'herbe, etc. Et après, ça roule tout seul hein, en fait. Donc il faut aussi chercher l'autonomie et puis l'atteindre. En fait, là, on l'a atteint. Donc depuis très longtemps, on a atteint l'autonomie sur la ferme.
0: Protéines, ouais.
1: Voilà.
0: On est très content parce que ça marche très bien. Et bon, après, c'est une autre agriculture. Avec le bio, on gagne. On a gagné

0: Oui, si. Bon, je n'ai pas honte à le dire. On n'a pas fait faillite. On a bien gagné toute notre vie. Bon, ça m'a permis d'arrêter de faire des bêtes de viande, quoi, voilà. C'est une autre gestion. Mais bon, le bonheur se passe par là, c'est bien.
1: L'approche des bêtes, enfin des vaches, quand on élève, eh ben c'est facile parce qu'on les a de la naissance, on les apprivoise. Bon, après, ben, les petites génisses, quand il faut les emmener au pré, ben, on prend le temps. Alors, on prend du temps, c'est sûr, mais on les emmène comme ça, elles ont l'habitude de suivre. Et là, ben, tout le troupeau, ça nous suit, enfin, tout le monde nous suit, mais comme si on avait ben, nos chiens, en fait. Hein. On n'a pas besoin de bâton, on n'a pas besoin de rien. En fait, elles sont. Voilà, on les appelle, elles viennent. Après, effectivement, le travail en amont est peut-être un petit peu plus long, quoi. Bon, bah, quand elles sont petites, c'est là qu'il faut éduquer, qu'il faut dire bah, allez, on y va. On va passer une demi-heure, peut-être une heure, pour que les apprendre à suivre. Mais bon, c'est du temps aussi gagné plus tard, quoi.
0: C'est vrai qu'on n'a pas sélectionné sur vraiment la quantité de lait. On a toujours sélectionné sur des vaches rustiques avec la bonne qualité de lait, qualité en matière grasse, topotéique, voilà. Bah, c'est vrai que les vaches, nous autres, marchent tous les jours, voilà. Les prés sont pas tous autour de la ferme. Et on a sélectionné sur ça, sur une bonne aptitude à la marche, voilà. Et ça, c'est toute cette sélection qu'on a fait depuis de nombreuses années, quoi. Ça se fait pas en 10 ans, c'est sur 40 ans.
1: Il y a quelques années, on avait des limousines, on en avait trois, et en fait, on a une limousine qui avait les dans le pré. Du coup, quand on a été chercher le troupeau, on a dit, bon, bah, on va la laisser tranquille avec son veau, et puis on va aller chercher bah,
0: Avec une remorque.
1: une remorque, le petit veau et tout ça. Et en fait, ce qui c'était extraordinaire, c'est qu'en fait, les deux vaches limousines se sont mises entre le veau et elles ont ramené le petit veau ici. C'était très, très chouette, en fait. Et elles le protégeaient, en fait. Et il n'y en avait pas une qui avançait plus vite que l'autre. C'était ouais, c'était vraiment. Ça a été extraordinaire. Ça fait partie des choses. Enfin, voilà, on se dit, c'est super, quoi. Bon, il y avait Anatole aussi, mais bon, on n'a pas pu le garder. On avait.
0: C'était au moment où
1: Où
0: la
1: il y avait plusieurs, ouais.
0: transition qu'on passait en bio. Ouais. Je faisais encore de la viande et j'avais un bœuf, un croisé salaire immense, mais gentil comme un agneau.
1: C'était.
0: Et on avait eu chercher, on connaissait un peu quelqu'un là qui faisait de l'attelage de bœuf.
1: Mais bon,
0: Mais
1: après,
0: bon,
1: ça
0: il
1: n'a
0: n'a
1: pas
0: pas
1: pu
0: pu le
1: faire.
0: prendre parce
1: Mais
0: que
1: bon,
0: il
1: après,
0: était typé salaire. Et
1: il était
0: il
1: plus.
0: faisait près de 2 mètres au garrot, il était immense.
1: Mais par contre, il était.
0: Gentil, on l'appelait Anatole, et quand on l'appelait, il venait là, pouf, pouf, pouf,
1: Puis, il nous
0: ping, ping.
1: suivait vraiment comme un petit chien. C'était vraiment. Enfin, il y a eu des moments très, très chouettes avec les animaux, quoi. C'est vraiment. C'est extraordinaire quand il peut se passer des choses magiques comme ça, quoi.
0: Ben, quand on les aime, ils le savent, hein, ils le rendent. Ça serait, je dis personnellement, ça serait dommage que ça s'arrête comme ça, quoi. Voilà. On peut pas travailler jusqu'à 90 ans. Non. Faut laisser un peu la place aux jeunes qui.
1: Qui voudrait bien.
0: Il y a pas mal de jeunes qui sont motivés, ouais. Si, si, si, mais après, bon. Ça va être les moyens, mais enfin après, moi, on trouvera des solutions, je pense, pour transmettre, voilà.
1: Parce que bah, il peut y avoir plein de jeunes qui veulent acheter, mais s'ils peuvent pas le faire ou s'ils s'endettent pendant 20 ans ou 30 ans, c'est quand même un problème, quoi. Acheter une ferme, c'est compliqué parce que bah, ça coûte cher. Ça peut freiner beaucoup de monde, quoi. Enfin, C'est quand même dommage que dans nos campagnes, on parte à l'agrandissement, parce que c'est des agriculteurs qui ont 300 ou 200 hectares, et en fait, c'est un petit peu, moi je trouve que c'est un petit peu bête de pas garder les petites exploitations, les petits troupeaux, le bien-être animal, enfin tout ce qu'on a pu construire. Voilà, et par ici, c'est quand même l'agrandissement qui prime, quoi. Et ça serait, enfin, c'est vrai que ça serait très chouette si on pouvait installer quelqu'un, et voilà, enfin. Pas à moindre coût, parce que c'est pas, enfin, ça peut pas être, mais avec des concessions, avec des allègements, je sais pas, moi, enfin, voilà. C'est pour ça que finalement, si quelqu'un s'installe et ils veulent la maison, on est prêt à. De toute façon, il n'est pas bon de rester sur une exploitation quand on a transmis. Et parce que c'est une gêne pour les deux parties.
0: Il y a deux jeunes qui voudraient partir sur de la transformation, garder le même troupeau et faire de la transformation.
1: En bio.
0: En bio, bien sûr. Ouais, ouais.
1: Donc, ça serait bien.
0: Ouais, une cinquantaine d'hectares avec, si ça les intéresse, le matériel, les animaux, voilà. La maison, parce qu'il faut bien se loger. La génétique qu'on a apportée, déjà, ça plaît très bien aux personnes, quoi, voilà. C'est vrai que la rusticité, la qualité du lait, ouais, c'est déjà bien. Déjà, pour transformer du lait, c'est ça. Alors déjà, c'est une bonne chose, déjà. Voilà. Ça veut dire que je n'ai pas trop mal travaillé.
1: Mais après, il faut qu'elles fassent leur étude, qu'elles voient le financement et tout. Après, on est prêt quand même à faire des concessions. Il faut quand même dire qu'on ne va pas assommer. Il y a peut-être des différentes façons de faire. Soit vendre tout, soit oui. Terre de lien, soit location, soit enfin. On essaie de voir ce qui serait le plus juste pour qu'elle puisse s'installer, quoi. Mais on se pose 1000 questions aussi. Comment, pourquoi, enfin comment ça va se faire? Est-ce qu'il y aura des. Voilà. Est-ce qu'il y aura quelqu'un? Comment ça va se passer? Après, il y a toujours une appréhension de dire notre troupeau, si c'est notre troupeau qui est repris. Est-ce qu'il va être bien? Est-ce que. Voilà, enfin, il y a plein de. Ouais, je dis, il y a 1000 questions qui se posent quand même. Dans la tête, ça fusionne. Après, faut faire confiance aussi aux repreneurs, quoi. Ce qui est normal. Ils auront une façon différente de travailler, ils auront d'autres réflexions, ils peuvent amener un plus, enfin. Après, l'idéal, ça serait aussi de prendre quelqu'un en parrainage. Dire, nous on fait comme ça, mais comment vous feriez-vous? Un échange pendant 6 mois, 1 an, parrainer, dire voilà, nous on fait comme ça, mais peut-être qu'on peut améliorer un truc, peut-être qu'on peut faire autrement. La solution du parrainage est quand même une bonne idée, je pense. Enfin, ça serait super. Puis quand il y a parrainage, on peut se dire, pendant 2 jours, on laisse faire la personne, voir comment ça se passe. C'est aussi un petit peu lâcher prise tout doucement.
0: Oui. Déjà connaître un peu tous les terrains, ouais. Il y en a qui sont très bons, d'autres un peu moins, voilà, ouais. De visu comme ça, tout est beau, tout est joli, mais après il faut rentrer dans le vif du sujet, quoi, voilà, comme on dit.
1: Puis ça apprend à se connaître aussi, on apprend à travailler ensemble, on transmet notre savoir, mais vice-versa en fait, et tout, enfin, moi je pense que ça peut être très sympa à faire. Après, bah, faut pas que les gens qui veulent s'installer se disent bah, être agriculteur, ça va être le bagne toute sa vie, parce que bon, il va falloir travailler tout le temps. Non, enfin, faut voir aussi que bon, il y a une partie du travail, mais il n'y a pas que le travail, il y a aussi, bah, on a du temps pour soi, on peut gagner sa vie, on peut. Enfin, voilà, enfin, je pense qu'il faut quand même leur dire que tout ça, quoi. Ça va pas être travailler H24, ça va pas être je galère au niveau financier. Bon, voilà, enfin, la vie d'un agriculteur à notre époque est tout à fait normale. Peut-être pas comme un salarié, mais enfin, maintenant il y a les services de remplacement, les gens peuvent partir en vacances. Enfin, il y a quand même plein de moyens qui sont mis en place pour qu'il y ait une vie normale, quoi.
0: Des fois, il y a des mauvais moments, on peut se décourager. Mais il y en a tellement de bons. Parce que après, on est agriculteur, c'est nourrir les gens. Je sais pas, il y a beaucoup de gens qui l'ont oublié, ça, beaucoup de personnes. C'est l'agriculture qui nourrit la population. Et ça, je pense qu'il faut en être fier.
1: Après, c'est quand même un beau métier, parce que c'est la nature, c'est la terre, c'est la vie, c'est. Enfin, c'est quand même quelque chose de beau, quoi. Enfin, voilà, et puis il faut pas le voir. Enfin, faut le voir avec une passion. Et voilà, c'est un beau métier. On aurait eu des enfants ou on aurait. La suite derrière, ça ne veut pas dire qu'ils aient repris la ferme. Hein. Il y a des exploitants qui ont des enfants et les enfants, ils partent ailleurs. Hein. Après, on peut comprendre que Didier, bah, ça lui fait mal au cœur parce que bah, c'est sa vie qui, c'est une grande page de sa vie qui va se tourner. Mais que faire, quoi? Enfin, à un moment donné, la décision, elle va bien falloir, bah, faut la prendre, quoi. Et si justement, au contraire, si cette ferme elle revit, c'est quand même, enfin, vaut mieux quand même qu'elle revive que elle se ferme complètement. Parce que bon, rester ici à la retraite sans animaux, sans, mais ça va être terrible, quoi. Enfin, voir des bâtiments complètement vides, mais enfin, je pense que c'est encore pire que de transmettre et puis d'avoir une autre vie. Enfin. Moi, je le vois comme ça. Après, effectivement, il va y avoir. Ça va être compliqué, mais. Dans la vie, faut tourner la page. Et l'inconnu fait toujours peur. Ou pas.
2: Les témoignages que vous écoutez ont été réalisés dans le cadre du projet Courroie de transmission, porté par le CELAVAR Auvergne-Rhône-Alpes. Merci à Marie-Pierre Sebastano et Didier Coll pour leurs témoignages. Cette série a été réalisée par Florian Revol de l'association La Calligramme, accompagnée par Christine Pack de l'association DASA. La musique est une création originale de Swan Nedelec. Illustration pour la vignette du podcast Les savoirs ambulants. Si vous avez un projet de transmission ou d'installation agricole en Auvergne, n'hésitez pas à prendre contact avec l'association DASA via notre site associationdasa.fr.

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0: Et bienvenue pour cette 30e mensuelle de Super Larsen.
3: Bienvenue à tous. Bonjour.
0: Bonjour. Vous avez peut-être entendu avec ce jingle que nous sommes devenus Super Larsen.
3: Nous avons touché la kryptonite. Et maintenant, Florian a des biscottos et un juste au corps très saillant avec une petite cape et un slip par-dessus son collant. Il est devenu Super Larsen.
0: Et ah, Clément, non, à mon côté.
4: Ouais, normal. Ça va, bien.
0: Ok, très voilà, bien. Je...
4: Alors, de... par où prendre le... Bon, déjà, bonjour Florian.
0: Bonjour Clément, c'est bonjour la clé.
4: C'est Florian qui fait l'émission aujourd'hui.
0: Avec Camille à la technique.
4: Avec Camille à la technique. Et moi-même.
0: Ludo derrière le bar.
4: Et Ludo derrière le bar. Et les bénévoles de la clé du jour, je le dis, sont Célia et Ludo. Voilà.
0: Merci à elles et eux de tenir le bar. Ça nous permet d'être nous aussi présents ce soir.
4: Et hydratés. Et hydratés.
0: Tout à fait.
4: Bien! Ce jingle, du coup, j'ai senti une pointe de nouveauté, j'ai senti une pointe de fraîcheur, j'ai senti une pointe de quelque chose. Quel est donc ce quelque chose, Florian ?
0: Ce quelque chose, c'est que l'ARCOM, le gendarme de l'audiovisuel, a accepté notre dossier pour faire de la radio FM.
4: Mon Dieu.
0: Eh oui. Ça veut dire qu'on a le droit de maintenant nous écouter depuis son poste de radio, dans sa voiture, dans
4: Depuis sa chambre, depuis sa maison, depuis son atelier, depuis son lieu de travail en bande FM.
0: Exactement, c'est ça. Yes. Donc on pourra toujours nous écouter sur Internet, on va vous en dire un peu plus tout à l'heure, mais aussi maintenant FM sur le 101.00.
4: Sur la bande FM.
0: Oh, voilà.
4: Ça commence bientôt, c'est déjà en route, c'est comment
0: Eh ben, c'est très très bientôt.
4: On en a parlé avec Damian le mois dernier, et puis du coup, voilà, on était dans l'incertitude, d'attendre, enfin, un long parcours semé d'embûches pour en arriver jusque là, et là, on attendait quoi, comme des lycéens devant le tableau des résultats du bac, et du coup, on a eu le bac de la radio, quoi, on passe à la FM, et c'est quand ?
0: Eh ben, c'est le 15 octobre, mercredi prochain.
4: Je sais pas comment on dit mercredi. Next mercredi.
0: Wednesday.
4: Next Wednesday. In the FM band of Brioude.
0: Alors, le technicien de l'ARCOM vient vérifier si l'installation est bien conforme dans la matinée, vers 10h.
4: Un petit audit.
0: Vers 11h30 midi, normalement.
4: Commission
0: ça sera bon.
4: Sécurité.
0: Ça sera bien lancé.
4: D'accord.
0: On débute, hein, donc c'est possible qu'il y ait des petits soucis, que le site internet ne soit pas encore à fond prêt.
4: C'est un projet à vocation expérimentale, à vocation radio-école, à vocation pédagogique.
0: Voilà. Tout à fait.
4: Donc, voilà. Quand il y a 3 ans, avant que Camille prenne d'une main de maître cette technique et cette console à Radio Larsen, on avait des Larsen, une qualité de son qui est expérimentale. Et depuis, on a bien progressé. On se lance maintenant le nouveau challenge. Et en plus, alors on ne l'a pas redit là sur cette émission-là, mais on fait ça en jumelage avec nos collègues, nos amis, nos confrères, nos proches du Puy-de-Dôme.
0: Exactement. Et bah, c'est avec les copains de Radio Super, que finalement une radio qui nous ressemble beaucoup. Voilà, avec beaucoup de bénévoles qui ont envie de montrer ce qui se passe localement, de faire des ateliers, d'apprendre en faisant, blablabla.
4: Donc Radio Super et Radio Larsen,
5: fusion atomique pour devenir
0: Super Larsen.
5: Super Larsen.
4: Oh, tu fais super bien les voix graves.
6: Je peux faire aussi les voix aiguës si tu veux.
7: Mais moi aussi je peux faire des voix aiguës. Hein. Et à la technique, Camille, il est ravi quand on fait des voix aiguës. Bien, il est temps de saluer
5: notre public.
4: Public, vous allez bien ?
8: Oui.
0: Ah oui.
4: Oui.
0: Et bon, est-ce qu'on... Justement, on ne profiterait pas de raconter un peu ces coulisses de la radio FM.
4: Oui, c'est une excellente idée. Qu'est-ce qu'on pourrait bien raconter sur les coulisses de la radio FM ? Attends, tu veux dire qu'on va donner tous les secrets de fabrication ?
0: Pas
4: on va
0: tous,
4: donner
0: les
4: secrets
0: tous.
4: Du dosage du café quand on fait une réunion ? De toute façon, les gens ont déjà dû lire L'éveil de la Haute-Loire et La ruche de cette semaine, d'aujourd'hui, dans laquelle on est tous en photo. Et voilà, je vous invite à acheter la presse locale et vous retrouverez dans les pages brivadoises un peu la synthèse de tout ça. Mais là, l'expérience, l'envie d'aujourd'hui, c'était de le faire en sonore, de donner les coulisses, l'histoire, le comment, le pourquoi.
0: Un petit peu.
5: Storytelling.
0: Storytelling, parce que pour faire de la radio,
4: t'as un super accent américain.
0: Une antenne. et il faut un émetteur et une antenne. Il faut des câbles, tout ça. Et il y a Tiffany, qui est une bénévole de la radio, qui a beaucoup participé à ça et qui peut nous raconter un petit peu comment ça s'est passé.
8: Bonjour.
4: Bonjour Tiff. Pardon, je dis Tiff, comme si on se connaissait bien. On fait de la radio ensemble, donc on connaît bien Tiff. Tiffany, c'est long pour la radio, on va t'appeler Tiff. Ça t'embête pas?
8: Non.
4: Ok, super Tiff.
8: Oui, du coup, j'ai un peu participé à la mise en place de l'antenne et du matériel. Donc on se rend compte qu'il faut pas mal de matériel, du coup. Et puis trouver ça, c'est pas... Il y a eu beaucoup d'entraide pour trouver tout ce qu'il fallait. Mais du coup, au moment d'installer ça, bah, il faut installer un mât. C'est pas tous les jours qu'on installe un mât. Sur ce mât, il faut hisser une antenne dessus. Il faut la fixer pour qu'elle tienne. Et puis, pour la petite histoire, quand on a hissé l'antenne, à cette antenne, il y a un câble qui est accroché à cette antenne. Et c'était au prix d'une journée d'installation, d'efforts... de comment on va faire, comment ça marche. On hisse le tout sur le mât et d'un coup, paf, le câble se décroche. Et tout en haut du mât, on se dit, ah, y a tout à refaire.
0: Il se dessoude même.
8: Voilà. Le...
4: Oh mon Dieu, effroi.
8: Et c'est pas un câble comme une multiprise, quoi. C'est un câble spécial qui fait passer des ondes électromagnétiques dedans. Et du coup, il a fallu apprendre comment il se soudait. Un câble un peu particulier, quoi.
0: Grâce à des tutos YouTube.
8: Ouais, c'est ça, qui ont été faits par d'autres personnes qui font de la radio indépendante.
7: Tuto YouTube.
8: On a pu retrouver comment faire. Et ça a marché après avoir fait la soudure nous-mêmes avec du prêt d'un matériel et tout. On a pu rebrancher ça. Il y a eu, ça fonctionne avec un petit ordinateur qui va envoyer l'onde qui va bien la radio qu'on veut écouter par ce câble qui va jusqu'à l'antenne. Et pour paramétrer cet ordinateur aussi, il y a eu beaucoup d'aide de Nicolas Majeune de Radio Campus Clermont.
0: Exactement.
8: Qui est un vrai geek et qui avait programmé un truc... qu'on peut pas comprendre et qui a fait que ça marche.
4: Le
8: ça
4: magicien,
8: va chercher,
4: le magicien. Le magicien, le gars.
0: Nicolas, si tu nous entends, merci. On n'en serait pas là aujourd'hui si tu n'étais
4: merci
0: pas là.
4: Merci à toi. Donc, attends, je synthétise si j'ai bien compris. Nous, on parle dans un micro. Le micro est branché à un fil. Ça va dans l'ordinateur. Ça fait. Donc, du coup, la voix devient un signal électrique qui passe, devient un signal numérique. Le signal numérique est envoyé là où l'émetteur pour faire la bande FM. Ça passe dans un petit ordinateur. Ça passe dans une boîte électronique. Ça passe dans un câble, ça va jusqu'à l'antenne. L'antenne transfère ce signal analogique, enfin ou numérique, ou un truc en hic, ce signal pic-pic, en onde FM qui se propage dans les airs. Et tant que vous êtes dans la zone de réception de ces ondes FM, c'est-à-dire qu'il n'y a pas un arbre, ou une colline, ou une montagne, ou une autre antenne qui met plus fort que vous, vous pouvez, sur le 101.0 bande FM, écouter Super Larsen.
8: Oui, et là, avec le matériel pour l'instant, là où il est placé sur les hauteurs de Brioude, il y aura. Ça pourra émettre entre Coad, des vieilles Brioude et jusqu'à Javogue.
0: Voilà, à peu près.
8: Dans ces eaux-là.
4: Ah ouais,
8: peut-être
4: fait,
8: que quelques ruelles coincées de Brioude n'auront pas tout à fait.
4: Si vous êtes coincé derrière une colline ou dans un creux, bon, peut-être ça marchera moins bien. Mais réponse le 15.
0: Ah bah oui.
4: Réponse le 15.
0: Sinon, tu proposais tout à l'heure que les gens se retrouvent à la Borie d'Arles, un point un peu haut, pas très loin de l'émetteur, pour écouter.
4: Bah c'est ce que moi je
8: me dis. Dans le quartier de la Borie d'Arles.
4: Ouais, les gens ils vont tous venir avec leur voiture, se garer devant la Borie d'Arles, devant l'école, tu vois, mettre là pour écouter. Hey Camille, petit texto, ouais, on irait pas s'écouter Super Larsen à la Borie d'Arles, on prend ta voiture, la mienne, ouais, pas de problème, j'amènerai un saucisson.
0: Et du coup, la radio, c'est une aventure collective qui s'est fait en lien avec les copains et les copines d'Ambert.
4: Les copaines.
0: Les copaines, tout à fait.
4: Je crois qu'on dit comme ça aussi.
0: On pourra passer un petit jingle juste après qu'on a fait avec les copains et les copaines.
4: Ah ouais.
0: Camille.
4: Absolument.
0: Où est-ce qu'on fait ça tout de suite?
4: Allez.
0: On fait passer un petit jingle qu'on a fabriqué avec
4: Camille,
0: les copains et
4: jingle,
0: les copines
4: quel bouton, quel
0: d'Ambert.
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0: Voilà, petit jingle.
4: Ah, on peut les applaudir. Qui a fait ça?
0: Eh bah, ben, un peu toi, un peu Camille, un peu Tiffany. Est-ce qu'on s'est retrouvé à une quinzaine pour une colo?
4: Bah je sais, c'est dans le journal.
0: Colo.
4: C'est dans le journal.
0: C'est dans le journal. C'est
4: ouais,
0: vrai,
4: je vais pas raconter, lisez le journal, achetez la presse. Achetez la presse indépendante. La colo, ouais. Et bah, du coup, pour préparer du coup, cette mise en route, ce lancement international de cette expérience FM et éducative, on s'est retrouvés il y a quelques temps là, avec les copains de Radio Super pour discuter organisation, logistique. Charte éditoriale, tout un tas de trucs informatiques, de l'ordinateur, de comment on fait pour mettre la musique, de tout mettre, parce que moi j'ai fait un podcast et moi j'ai fait une émission que j'ai enregistrée, moi la mienne faut qu'elle passe le deuxième jeudi du mois, mais en fait moi la mienne elle passe le premier jeudi du mois, mais si on la met à tel moment, enfin, bref, c'était super sympa, on s'est trouvé deux jours. Il y a la moitié des sujets, j'ai pas tout compris, parce qu'il y a des trucs vraiment, il y a des niveaux de technicité de ouf quoi, c'était super bien. Et, donc l'objectif de ce colo là c'était voilà, de poser les bases organisationnelles et puis un petit peu matérielles aussi de cette nouvelle aventure. On a parlé de site web, on a parlé de la grille des programmes, on a parlé de comment on met la musique, de comment on l'enregistre dans le truc, dans l'informatique, on a parlé du matériel, on a parlé de la charte graphique, on a parlé des couleurs, on a parlé de ce qu'on allait manger à midi, on a parlé de ce qu'on allait faire le lendemain, on a parlé technique, on a parlé d'émetteurs. Ça faisait un gros big program.
0: Voilà. Tout ça pour dire que beaucoup de choses sont faites.
4: Oui.
0: Mais que
4: beaucoup de choses
0: restent
4: à faire.
0: Il y a encore des envies, il y a encore de la place pour, bah, pour nous rejoindre. Si vous avez envie, par exemple, de proposer des musiques, si, parce que la programmation est faite par des bénévoles. Et donc, on a créé une ligne un peu éditoriale qui dit qu'on veut entendre de la musique qu'on n'entendrait pas forcément à la radio, qu'on veut s'éloigner des musiques un peu trop mainstream. Alors, c'est assez large hein, comme terme.
4: Il y a un terme technique, je crois, qu'utilise Nicolas. On a le droit de le citer. On a le droit de le citer. Si, on a le droit. Allez, on a le droit. J'aime bien.
0: Allez, tu le dis en
4: Qu'est-ce qui est interdit, Florian? Qu'est-ce qu'on a dit qu'on ne voulait pas avoir sur Super Larsen? Dis-le.
0: Non, tu veux... Les personnes qui ne veulent pas écouter de la pop chiasse.
4: La pop chiasse. Si vous êtes fan de pop chiasse, alors c'est hyper large. Hein. Parce qu'il y en a un qui a été hyper plus radical. Il a dit pas de Sardou, donc il n'y aura pas de Sardou sur Super Larsen. Et il n'y aura pas de pop chiasse.
0: Mais à part ça, il peut y avoir beaucoup de choses.
4: Mais après, il peut y avoir presque tout le reste. Hein, voilà. N'hésitez pas. Donc, si vous êtes grand fan de pop chiasse, passez votre chemin.
0: Et après, il y a de la place aussi bah, pour venir aux émissions mensuelles, pour animer, pour bah, faire comme Camille de la technique. Si vous avez envie de podcast, on vous accompagne.
4: Si vous voulez faire de l'expérimentation, on vous accompagne.
0: Par exemple.
4: On a mis une grosse priorité, en tout cas dans ce qu'on s'est dit, sur la ligne éditoriale, sur le direct, pour ceux qui souhaitent le faire. Voilà, et après, il y a avant tout une vocation, on va dire, radio-école dans ce projet-là.
0: Tout donc, à fait, c'est ce qu'on a demandé à l'ARCOM, voilà. D'accompagner notre projet de radio-école.
4: Et une grosse envie de faire de la radio-labo, quoi. Donc si vous voulez faire des essais, si vous voulez faire du radio-art, et voir ce qu'est le radio-art, nous on en a vu un petit peu des choses qui se faisaient en radio-art, c'est vraiment très intéressant, très varié, très divers. Enfin voilà, c'est vraiment un outil, c'est un outil à la fois éducatif, c'est un outil à la fois créatif et c'est un outil voilà, qui est ouvert. Hein, la forme du truc, c'est comme un peu ce qu'on faisait nous à Radio Larsen jusqu'à présent et voilà, qui prend un peu une autre dimension et puis qui s'enrichit de ce qui est fait aussi à Radio Super de l'autre côté du livre à doigts.
0: C'est ça, donc, on voilà. Apprend en faisant.
4: Si vous avez des envies, si vous avez des contenus, des choses que vous voulez mettre aussi, vous pouvez les donner, les faire passer, les suivre. Et puis après, on les diffusera voilà, si ça colle dans la grille de programmation FM, quoi, sur le créneau.
0: Et Tiffany, tu veux dire un mot?
8: Oui, que tout ça se fait avec du super matériel qui coûte pas toujours très cher, mais qui est important aussi de renouveler de temps en temps. Et que si vous voulez adhérer à l'association, c'est une façon aussi de recevoir les infos de ce qui se passe dans l'association. C'est une adhésion à prix libre, à vie. Non, à l'année. À l'année.
3: À vie, c'est que pour 365 jours.
8: Voilà, à l'année. mais voilà, ça peut soutenir tout ce maintien du matériel dont on ne se rend pas forcément compte au début qu'il y avait besoin de tout ça.
0: Qu'on peut emprunter gratuitement. Avec
8: oui, et après qu'il devient un outil pour créer des podcasts ou faire des directs, s'essayer. Voilà.
3: Venez nous voir. C'est ça, la synthèse.
8: Et puis, il y a des formations qui aident à ça, quoi, à savoir connaître tout ce monde-là.
3: Voilà. Impeccable.
8: Et merci.
3: Merci Tiffany. Bien. Merci de venir nous parler de cette dynamique émergente. À suivre, donc, la FM, ça va commencer la semaine prochaine, mi-octobre. Ça va durer une période d'à peu près... C'est donné pour 9 mois, donc ça va durer au mois de juin, quoi, à peu près 15 juillet.
0: Est-ce que Mou sera encore là au mois de juillet?
3: Ah, je sais pas si Mousse sera encore là. On lui fait signe, il faut qu'elle se dépêche, elle court.
0: J'essaie
3: saute.
0: De mettre le mot mousse pour qu'elle comprenne.
3: Elle court, elle fait un double salto par-dessus la régie. Elle s'assoit directement sur sa chaise, saisit d'une main son micro. Elle est en place, respire. Tu nous entends?
8: Oui.
3: Est-ce que vous l'entendez?
14: Oui.
3: On a réveillé le public. Oh la boulette! Un quart d'heure d'émission, il réveille le public. Tcho, tcho, tcho, tcho, tcho.
0: Donc on a le temps jusqu'au 15 juillet. Tu peux venir une fois, deux fois, zéro fois. Il n'y a pas d'engagement obligatoire. Mais en tout cas, on commence à s'habituer à ton regard sur un peu l'actu, sur ce qui nous entoure. Est-ce que cette semaine, tu as un regard à nous partager?
18: Oui! Allez, c'est reparti! Mousse revient avec sa 4e chronique. Alors, juste un truc. On me dit, vas-y, Mousse, balance ton thème. Et là, paralysie totale. Attends, je prends mon câble un peu pour que je me connecte avec les Martiens pour choper une idée. Alors, la crise politique... non. Hein. Et puis, surtout, ce soir, il y a Emmanuel qui vient nous parler de ses histoires, donc laisse tomber. Les champignons, je crois que Yolène saura mieux vous en parler. Ah ben, j'avais presque envie de vous parler des prix Nobel. Il y a tellement de choses à raconter sur l'équilibre du système immunitaire, les nanoparticules... Ou la littérature, avec un Hongrois cette année. Oui, on l'a su aujourd'hui, Laszlo Krasznahorkai. Voilà. Mais pourquoi? Pourquoi parler de l'Académie royale suédoise alors que, on est à Brioude? Et quand Mousse descend pour causer à la radio, de qui elle parle? De son Robert. Fatalité patriarcale. Alors, je ne sais pas pourquoi, mais lors de ma 3e chronique, il s'appelait Roger. Voilà, il a changé de nom de juillet à septembre. Bon, pas grave, alors on va l'appeler Roro. Et donc, mon Roro, alors il passe beaucoup de temps sur le canapé à mainstreamer. Alors, si vous ne savez pas ce que veut dire mainstreamer, vous demandez à Florian. C'est un grand connaisseur. Bref, Roro, il passe son temps à regarder des trucs qui diffusent de la pop chiasse et qui racontent autre chose. Et des trucs qui s'adressent d'ailleurs à 68 millions de citoyens. Alors que moi, je regarde les infos qui concernent à peu près 7000 habitants, c'est-à-dire de Sainte-Florine à Langeac à peu près. Et comme disent les physiciens, c'est complètement infinitésimal. À l'échelle locale, on va évoquer ce qui se passe au niveau institutionnel. Voilà. On va parler du vivant en voie de disparition, les institutions. La classe, je vais d'ailleurs cliquer direct à la source sur le site de la mairie de Brioude. Et là, on tombe sur un truc incroyable, fascinant et curieux. Vulcain 25, un exercice militaire d'envergure. Waouh, ça bouge. Oh, mon Roro va pouvoir se jouer à se planquer derrière le canapé. Et moi, quand je vais aller faire les courses, je vais croiser plein de bidasses dans les rues et dans les champs. Ça m'excite, tous ces apprentis Rambo. Je crois que je vais proposer aux copines d'aller les mater un peu, voir juste comme ça comment ils exercent leur adrénaline dans nos contrées. Ah ouais, ça met toujours du piment, ces situations-là. C'est comme, vous savez, le jour où un drone russe avait le malheur de passer la frontière européenne. Je sais pas si vous en rappelez, nous, on mangeait tranquillement sur la terrasse. Et ce jour-là, y a eu plein de supersoniques qui sont passés au-dessus de notre tête. Vous vous rappelez ces aérocombats? C'était incroyable. Roro, passe-moi le fromage. Il reste du café. Ce sont ces moments-là qui... je vais m'y retrouver. Ce sont ces moments-là qui font partie de l'histoire avec un grand H. Se dire que ces grandes démonstrations de puissance et ces discours qui reviennent en boucle, de toute façon, il faut que ça pète. Ces chroniques sur les médias qui alimentent la peur, qui flanquent les chocottes. Et ça se transmet, ce sale truc. Et là, entre l'excitation et la frousse, on est prêt pour notre joyeux bordel. Ça va sentir la sueur et la dynamite. Et d'ailleurs, savez-vous qui a inventé la dynamite? Eh bien, je ne savais pas. Je l'ai découvert cet après-midi. Ouais. C'est celui-là même qui, sur sa fortune de marchand de la mort, a demandé que soient récompensés ceux qui, au cours de l'année écoulée, auront rendu à l'humanité les plus grands services. C'est donc Alfred Nobel. Vous vouliez un thème? Eh ben le voilà. Mousse vous a dit, le prix Nobel, c'est waouh. Mais pour tous ceux qui travaillent dur pour qu'une radio associative passe sur les bandes FM, on s'en fiche, on a juste envie de dire, c'est encore plus super, parce que 63 et 43, ça fait 101, et c'est waouh.
4: Merci beaucoup, Mousse. Merci d'être venu nous voir. 63 plus 43, ça fait 101. Vous saviez ça? J'avais oublié l'histoire du prix Nobel, que c'est Monsieur Dynamite, et c'est vrai, ouais. C'est fou, hein, comme quoi on peut faire des trucs, et puis on peut faire d'autres trucs. Et après, il y a des noms qui restent plus pour d'autres choses que pour certaines choses, quoi. Bien, je suis tout seul parce que Florian a décidé de, je sais pas, voilà, il se promène parmi vous, on sait pas où il est parti. Il est parti chercher nos invités, je crois. Ouais. Nous avons Emmanuel Mappus qui revient nous voir. Emmanuel Mappus qui était venu nous voir l'année dernière pour nous parler contes, pour nous parler histoire. Je me demande bien de quoi il va nous parler cette fois-ci. Bonjour Emmanuel.
14: Bonjour. Bonjour à tous. Aujourd'hui, je ne vous raconterai pas une histoire, je suis trop fatigué pour ça.
4: Oh.
14: Merci Florian de m'avoir réveillé parce que j'étais un peu... Donc aujourd'hui, j'y viens en tant que représentant de l'association L'Arbre à Histoire basée à Brioude, que j'ai cofondée il y a quelques années, et pour une activité que j'ai appelée les sorties contes. C'est tout simplement de mutualiser, de partager, de covoiturer pour aller voir des spectacles de contes. Et comme en ce moment, l'actualité... dans le coin, elle est assez, je trouve, dense. Il y a eu deux festivals le week-end dernier, donc je ne vais pas en parler parce qu'ils sont passés. Et donc, j'attaque tout de suite avec le 17 octobre à Saint-Germain-Lambron, à la médiathèque Tiers-lieu La Licorne. Donc, ça se trouve à 20 minutes en voiture de Brioude, ce n'est pas si loin que ça. Ils font plein de choses très intéressantes et il y a un programme culturel. Et donc, le 17 octobre à 20h, Fred Lanor, qui nous vient de... pas loin d'Ambert, du Forez, donc vous connaissez sûrement Radio Super. Spectacle qui s'intitule « Quand le diable se gratte l'oreille, conte du Livradois et du reste de l'Auvergne, à partir de 10 ans ». Voilà, donc Fred Lanor, n'hésitez pas à y aller. Donc moi j'y vais personnellement, donc il y aura de la place dans la voiture. Ensuite, le 14 novembre, on a une star du conte à Yssingeaux, au Théâtre d'Yssingeaux, qui s'appelle Yannick Jolin. Yannick Jolin, c'est... la star du conte en France, et il y en a une autre au Québec qui s'appelle Fred Pellerin. Donc Yannick Jolin nous présente son spectacle donc à 20h30 au Théâtre d'Yssingeaux qui s'appelle ma langue maternelle va mourir et j'ai du mal à vous parler d'amour. Spectacle qui a été nominé au Molière, donc c'est le seul conteur jusqu'à maintenant, qui était nominé au Molière. Donc, un spectacle qui parle d'amour et aussi de sa langue maternelle qui est la langue du Béarn, dans ce coin-là, qui s'appelle le parlang ou le parlange. Et donc, il y a un musicien qui l'accompagne. Et le même jour, donc le 14 novembre, qui est un vendredi, il y a un Monistrol sur Loire, la 18e rencontre ou journée d'études qu'organise l'association Conslodise, qui est une organisation basée à Monistrol, qui est très très dynamique. Ils font un festival qui dure de mars à décembre, où il y a plein de choses autour du conte. Et tous les deux ans, ils ont des journées. Et dans cette journée, la thématique de cette année, c'est « Ce que raconter veut dire ». Et l'invité, ce sera Yannick Jolin. Chaque fois, il y a un grand conteur ou une grande conteuse qui vient. Donc Yannick Jolin, il est là pour illustrer ce qui va être discuté. Et il y aura trois autres spécialistes, donc une psychologue, une anthropologue et une spécialiste de la littérature jeunesse. Alors moi, je vais y aller. Et on a plein de conteurs du coin à y aller. Donc c'est très riche. Et donc cette journée, c'est de 8h30 à 17h15 à peu près. Et ensuite, après le repas, il y a Yannick Jolin à Issaint-Jean. On enchaîne avec le 28 novembre, l'épopée de Gilgamesh, le roi qui ne voulait pas mourir, par Hassan Ayesh qui est d'abord musicien, puis maintenant conteur, donc il s'auto-accompagne. Donc c'est un conteur de Rion qui vient à la Licorne, à nouveau à la Licorne, le 28 novembre, vendredi 28 novembre à 20h. Et donc, il y aura aussi une voiture d'organiser. Voilà, donc ça, c'est tout pour les sorties comptes de l'association L'Arbre à l'Histoire. Je vais quand même mentionner, alors j'ai vu une affiche hier à Biocop, ils ont affiché très très tard, c'est à Saint-Privat-du-Dragon. C'est, je ne sais pas si c'est du conte ou du théâtre, c'est Compagnie Latitude, si vous chopez l'affiche. Voilà, je crois que c'est à moitié en occitan. Voilà. Un autre festival à mentionner, c'est les Quatre Coins du Conte par le collectif Oralité Auvergne. Et donc, Quatre Coins du Conte, il y a des spectacles un peu partout en Auvergne. Là, j'ai pas d'infos, mais il faudra aller voir sur le site dont je vous parlerai à la fin. Et puis, le plus ancien festival de conte, vous savez où est-ce qu'il se trouve, non ? Vous savez pas ?
0: C'est pas en Auvergne ?
14: C'est en Auvergne.
0: Ah, oh, ouais.
4: Okay. C'est dans le Puy-de-Dôme ?
14: Perdu.
4: Pas dans le Cantal.
0: Cantal.
14: Ouais,
0: en Cantal.
4: Bah, forcément.
14: Ouais, ça va.
4: Si c'est un truc ancien, c'est dans le Cantal.
14: Ouais, il s'appelle Las Rapatonadas et c'est la 45e édition du 7 au 15 novembre. Et cette année, il y a une quinzaine de spectacles et une majorité de conteuses, ce qui est pas mal. Et il y a certains spectacles qui se font en bilingue patois, sachant que c'est organisé par l'IEO, Institut d'études occitanes, à Aurillac, donc Las Rapatonadas. Je mentionne ces deux festivals parce qu'ils sont très, très intéressants. Personnellement, je n'ai pas organisé de sortie compte là-bas, mais voilà, pour ceux qui sont intéressés, je les mentionne. Et pour terminer, je n'ai pas de site internet et je n'ai plus trop de Facebook. Je n'arrive plus trop à cliquer sur Facebook. Donc, j'ai créé un compte Blue Sky, le ciel bleu. Et donc, si vous êtes intéressé par ce genre d'initiative ou ces sorties comptes, l'arbre à histoire, tout attaché, histoire avec un S, l'arbre à histoire, tout attaché avec S, un S à histoire, point. bsky.social. Si vous tapez ça, vous tombez sur des publications qu'on a faites et qui mentionnent ces festivals et vous cliquez, il y a les liens directement au festival. Et vous pouvez également appeler sur mon numéro professionnel 06 51 49 58 14. Merci d'avoir écouté. Je vous laisse et à la prochaine fois.
4: Merci beaucoup, Emmanuel. Emmanuel a une fin d'année très chargée. Ouais, ça a l'air d'être.
14: Aujourd'hui, ouais, il n'y a pas eu trop de pause. J'arrive de Langeac et je repars. Là, je repars manger une petite soupe.
0: Ok. Hein?
4: D'accord. C'est l'heure de la soupe pour Emmanuel. On saura. Merci, Emmanuel.
0: Pas que c'était aussi dynamique le.
4: Je découvre qu'il y a des rockstars du conte. Alors après, bon, je me dis, il y a des rockstars dans tous les domaines, mais du coup, voilà, il y a star du conte et du coup voilà. Ça a l'air
0: Non non mais il y a de quoi faire.
4: Il y a quoi faire.
0: Bon, plus, l'auvergne, le rural.
4: Tu vois du pays en plus parce que tu peux monter à Saint-Germain, tu peux monter à Issingeaux, tu peux monter à Monistrol, tu peux monter à Saint-Privat. Tu peux monter à... Il faut venir Yolène maintenant. Parce que c'est jouable, mais à un moment, je ne vais pas faire tous les villages. Elle arrive. Elle court.
0: Il va falloir qu'on trouve un moyen pour que nos invités...
4: Que tes gestes pour faire venir nos invités dans le roulement soient plus... Voilà. Parce que Damien, il fait les gros yeux comme ça. Il fait un regard noir sur les gens comme ça. Il monte du doigt. Il fait comme ça, tu viens. Et les gens, ça ne traîne pas.
0: On va faire un trombinoscope. Comme ça, quand tu verras la photo de la personne qui est avant toi, tu dis « Ah, j'ai vu la photo de la personne avant moi et je passe après. »
4: Ouais, c'est pas mal. Faut qu'on trouve. Bon, on verra. On s'en fout. L'important, c'est que les gens soient là. Puis en plus, ça me donne l'occasion de meubler. Et moi, dans ma vie, j'ai deux passions, la radio et meubler.
0: Ouais,
4: et
0: c'est pour coup, ça que tu bosses à Ikea.
4: C'est... Ouh. Bien vu. Ikea avec tous les meubles en faux bois d'arbre, là.
0: Tout à fait.
4: Ouf. Non, moi, je préfère quand il y a de la sève, quand il y a des veines.
19: Quelle transition.
4: T'as vu, hein, c'est bien fait. Immeuble et en plus, il transite. Hein, c'est dingue, incroyable. Voilà. Bonjour, Yolène.
19: Bonjour.
4: Vous souvenez tous de Yolène? Oui, ça vous êtes entendu parce que le micro sale est coupé. Mais Yolène était venue nous parler au printemps des arbres avec une initiative locale pour travailler sur la
19: forêt.
4: Des forêts, voilà, c'était
19: plusieurs arbres, ça fait une forêt.
4: Voilà, et en plus, mais elle a raison, hein, te fous de ma gueule, mais ouais, plusieurs arbres, ça fait une forêt. Notez ça, ce sera la morale de la journée. Plusieurs arbres, ça fait une forêt. Et du coup, tu viens nous parler de quoi, du coup, cette fois-ci?
19: Je ne vais pas changer de sujet.
4: On parle toujours des mêmes plusieurs arbres qui vont faire une forêt.
19: Forêt.
4: Très bien.
19: Voilà. Et je suis très contente de revenir puisque j'ai raté plusieurs séances et que. Pour des raisons indépendantes de ma volonté.
4: Oui, mais t'inquiète pas. Il y a une émission par mois, on n'est pas obligé de venir tout le temps. Enfin, voilà, c'est...
19: Non, mais oui, mais j'avais commencé à prendre goût.
4: Eh bien, écoute.
19: Maintenant, il faut que je... Voilà. Alors, moi, ce que je vous propose, c'est un petit point d'actualité locale. Et puis, des nouvelles qui sont... Enfin, des nouvelles. C'est, disons, des points plutôt sympathiques et emballants, on va dire... Parce qu'il faut quand même se mobiliser, mais c'est bien aussi quand on a des bonnes perspectives. Alors, il y a deux événements, parce que notre association CERC 43, elle fait son petit bonhomme de chemin, mais elle s'intéresse beaucoup à toutes les autres initiatives et associations nombreuses qui défendent la forêt, pour faire court. Hein. Alors, le samedi 11 octobre, c'est tout près, à l'initiative de l'association Canopée Forêt Vivante, il y a un bus qui parcourt 1500 km des Landes jusqu'à Bruxelles pour parler des forêts, de la gestion des forêts et de préférence une gestion responsable. C'est-à-dire que c'est aussi une rencontre des gestionnaires forestiers, des citoyens, des élus, par rapport à cette question d'une sylviculture responsable, écologique, qui respecte la forêt, qui permet en même temps de se servir, on peut dire, de la forêt et du bois, mais... En la préservant pour l'avenir. Bon, enfin, je pense que vous voyez de quoi je parle. Et en tout cas, dans notre région, eh ben, on a beaucoup parlé des coupes rases qui détérioraient le paysage et puis qui ne sont pas tellement sympathiques par rapport à la préservation de la forêt. Mais il y a aussi des alternatives. Il y a des gens qui cultivent la forêt, qui coupent des bois sans la détruire et au contraire en favorisant une évolution à long terme d'une forêt vivante. Et ça s'appelle la sylviculture. Attendez, on en avait parlé la dernière fois.
0: Tu te rappelles, Clément ?
19: Sylviculture.
4: Tout à fait, je m'en souviens très très bien.
19: Mélanger, à couvert, continue. On répète.
0: Smack.
4: Sylviculture mélangée à couvert continu.
19: Voilà.
4: On peut laisser le temps de la placer, mais je l'avais, bien évidemment, bien évidemment.
19: Donc, pour ceux qui seraient intéressés par cet aspect-là, il y a un rendez-vous à environ 40 minutes de Brioude avec la visite d'une forêt qui est gérée de cette façon-là, parce que le bus de Canopée Forêt Vivante va s'arrêter par là. Et donc, c'est à côté de Saint-Genès-la-Tourette, dans le Puy-de-Dôme. Je vous invite à regarder le site de Canopée Forêt Vivante, peut-être le lien sur Radio Larsen.
0: Ça peut.
19: J'ai laissé aussi quelques petits flyers.
4: La documentation.
19: Pour ceux qui seraient intéressés.
4: Ouh, le joli bus. Samedi, voilà. 11 octobre, Saint-Genès-la-Tourette. Rendez-vous à 14h30 au croisement de la départementale 75 et Le Clovet. Il n'y a pas de questions dans la salle, donc les gens voient exactement où c'est.
19: Oui.
4: C'est très très bien.
19: Impeccable. On se débrouille, on est grand.
4: Canopée Forêt Vivante, et puis on retrouvera toutes les infos.
19: Et quand on est motivé, on y va.
4: C'est ça, impeccable.
19: Et puis donc, cette visite, elle est animée par Virginie Monat, qui est quelqu'un de tout à fait passionnant, très pédagogue. Et aussi, il y a une visite d'une forêt qui est, on va dire, bien gérée, et à côté, presque en opposition, d'une forêt qui a été rasée, puis replantée, mais avec une espèce de ratage du replantage, pour montrer qu'il y a pas mal d'options possibles et qu'il faut faire des bons choix quand on gère une forêt. Voilà. Et ces bons choix, ils existent. Et ils existent ici, dans notre région. Le deuxième événement que je voulais pointer, c'était le mardi 14 octobre à la Chaise Dieu. Parce que là aussi, c'est un beau projet. C'est un projet de chauffage collectif sur la Chaise Dieu qui va permettre de relocaliser l'énergie du bois. Au lieu d'envoyer le bois vers les villes ou loin, etc., et pendant ce temps qu'il y a des camions qui viennent avec du fioul pour les chauffages à la Chaise Dieu, les chaudières de la Chaise Dieu, eh bien c'est quand même beaucoup plus intelligent de fabriquer un réseau collectif qui va permettre de chauffer la mairie, l'école, enfin plusieurs bâtiments collectifs, mais aussi des commerces et des appartements privés. Avec un bois qui vient des forêts avoisinantes. Donc, la Chaise Dieu, c'est une commune forestière. Tout ça, donc, avec un bonus sur le plan de l'environnement, sur le plan citoyen. Le groupe d'entreprises qui gère ça, c'est une des entreprises qui sont dans le cadre de l'économie sociale et solidaire. C'est économiquement, socialement et écologiquement, au mieux de ce qu'on peut faire dans ce domaine. Donc il y a un spectacle, un petit spectacle poétique et humoristique à 20h à la Chaise Dieu à l'auditorium Xifra et suivi d'un débat sur ces questions-là. Il faut savoir qu'il y a pas mal de villages quand même dans notre... Il y a Anza le Luguet, oui. Mais il y en a d'autres aussi qui ont eu ce genre de projet qui est venu au bout, quoi, qui s'est réalisé. Pour la Chaise Dieu, ça sera en 2026 que ça sera terminé. Mais il y en a d'autres. Et moi, je trouve ça très, très intéressant parce que ça rejoint un petit peu tout... Ça coche toutes les cases, quoi. Toutes les cases de ce qu'on trouve plutôt sympathique en termes... d'économie, ouais. Et puis donc, qui touche la forêt, une forêt qui ne sera pas bousillée.
4: Les gendarmeries, beaucoup, dans Livradois-Forez, qui sont en chaudière bois.
19: Ah ben alors...
4: Tu vois. Et Saint-Germain-l'Herme, Saint-Amand-Roche-Chavigne, tout ouais. Ça. Je crois qu'ils ont une chaudière centrale, à chaque fois, granulée.
19: Okay. Alors, ce qui est bien, c'est quand il y a tout un circuit, un réseau. Là, c'est vraiment un réseau de chaleur. Il y a une grosse... Enfin, moi, je ne suis pas technicienne, mais il y a une grosse chaudière. Et les gens, ils ont des espèces d'appareils chez eux qui font... ils vont payer, bien sûr, leur consommation de bois, mais ils n'auront aucun entretien, par exemple. Moi, je suis bien placée pour savoir que l'entretien de la chaudière bois, c'est pas rien. Hein. Enfin, bref. Donc, c'est intéressant pour tout le monde, cette histoire-là. Voilà. Donc, ça, c'était des événements locaux. Moi, je trouve positifs, intéressants, qui concernent la forêt. Et puis, donc, ce que j'avais raté pendant deux séances, et ce que vous avez raté, vous avez été très malheureux de ça, certainement, c'était un petit, une toute petite chronique sur la forêt primaire.

0: Qu'est-ce que tu chantes bien, Florian?
1: Oh, Clément, arrête-toi, là.
2: Parce que j'ai le gris de Tanzanie.
0: Ouais, tu fais bien la voix grave. C'est le brame, non?
1: Voilà.
0: Ah.
1: C'est bien.
2: C'est le cri de ralliement de l'association Cerf.
1: C'est beau.
0: C'est guttural, voilà. Quoi.
1: Bien sûr, c'était le brame du Cerf, c'est d'actualité. venu du fond d'une forêt primaire, certainement. Et alors, pourquoi j'avais envie de vous parler de la forêt primaire? D'abord parce que c'est quelque chose qui fait planer. Quoi. C'est une espèce de rêve, peut-être de rêve originel, de rêve primordial qui nous renvoie à l'origine de la Terre, à l'origine des hommes, et qui, à l'heure actuelle, si vous vous rappelez, je vous avais parlé de l'Anthropocène la dernière fois, qui est cette période dans laquelle nous sommes entrés, où c'est l'homme qui donne, enfin l'humain, qui donne un petit peu le « là » de ce qui arrive à la planète, qui influe sur l'état de la Terre et de son climat. Et la forêt primaire, le problème, c'est que, autant elle paraît fondamentale dans cet équilibre planétaire, autant elle est de plus en plus maltraitée. Alors, je ne vais pas faire un exposé très développé sur la forêt primaire, mais ce que je peux vous dire, c'est que si vous êtes vraiment intéressé par ce sujet, allez voir le site de l'association Francis Allais, d'où j'ai tiré pas mal de ce que je vous dis aujourd'hui. Alors, ces forêts primaires, elles sont apparues il y a 380 millions d'années. Elles étaient très hautes, très belles, très riches en forêt primaire. Dans la forêt primaire, il y a une richesse et une diversité animale et végétale qui est au top du top du top. Et c'est encore valable maintenant. Et puis, jusqu'à l'Homo sapiens, toutes les forêts, elles étaient primaires. Et puis l'Homo sapiens, je ne sais pas s'il est vraiment sapiens, il a commencé à défricher, à se servir de la forêt d'une façon plus ou moins respectueuse de la pérennité de la forêt. Et c'est surtout, ça je l'avais dit la dernière fois, à partir du néolithique, que lorsque l'homme s'installe, se sédentarise, alors là, la forêt... elle en prend un coup parce qu'il va là la défricher et l'exploiter encore beaucoup plus. Et donc, nous, on est un peu les héritiers de cette période-là, du néolithique, finalement, avec une accélération encore plus importante au moment du développement industriel au XIXe siècle. Alors, cela dit... En France, par exemple, les forêts ne sont pas en régression, elles ont plutôt augmenté. Mais qu'est-ce qu'on a fait? On est allé, par contre, détruire et favoriser l'exploitation et la déforestation ailleurs. C'est bien commode, parce que comme ça, nous, on a nos forêts, et l'Amazonie en prend un coup, en partie, grâce à nous. L'Amazonie, les forêts d'Indonésie et d'Afrique, entre autres. Donc, que ce soit en forêt tropicale ou que ce soit les forêts boréales qui ont brûlé, je vous rappelle, cette année au Canada, ou que ce soit les forêts de plaine, eh bien, toutes ces forêts primaires sont en régression très très importante. Donc les plus belles forêts, les plus riches, les plus importantes en termes de puits de carbone, les plus importantes en termes de biodiversité, sont en régression, et ça c'est quand même un petit peu inquiétant. Donc En Europe, il n'y a plus de forêt primaire. Il n'y en a plus, sauf une. Il y a une forêt en Pologne, à cheval sur la Pologne et la Biélorussie, qui s'appelle la forêt de Białowieża et qui est une des dernières forêts primaires d'Europe dignes de ce nom. Elle a 10 000 ans. C'est quand même quelque chose. Hein. C'est un refuge pour les derniers bisons d'Europe. Elle couvre 140 000 hectares. Donc moi, j'aimerais beaucoup y aller. C'est un peu loin. Ça fait 24 ou 30 heures de train, parce que bien sûr, personne ici ne prend l'avion. On sait que c'est mal.
0: On prend tous le bus canopé.
1: Voilà. Et c'est une forêt qui est quand même intacte. 10 000 ans de forêt qui n'a pas été exploitée, parce que c'est ça la définition d'une forêt primaire. C'est une forêt qui n'a pas été exploitée, défrichée, modifiée par l'humain. Voilà. Cette forêt qui est la dernière forêt primaire d'Europe, elle est un petit peu... Bon, la Pologne a tendance à un petit peu aller grignoter. Elle est protégée, normalement. Hein, protégée, elle doit pas, on ne doit pas la toucher. Mais c'est pareil, c'est trop tentant d'aller y couper quelques magnifiques arbres centenaires, multicentenaires, plus que centenaires, plus que multicentenaires. Alors... Je vais vous dire deux mots hein, sur le projet de l'association Francis Allais, parce que c'est un projet complètement utopique, complètement, on peut dire, un peu fou, de restaurer une forêt primaire à cheval sur la France et l'Allemagne, une forêt qui ferait 70 000 hectares et qui resterait en libre évolution pendant 800 ans. 800 ans, voire 1000.
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travailleurs mauriciens, victimes d'une publicité qui, en île Maurice, disait qu'il y a beaucoup de travail en France. On est venu en France. Au lieu de trouver ce travail, c'est plutôt des flics qu'on a trouvés.

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Bravo, Léron. C'était très beau.

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6: Demain, a priori, j'irai dehors. Dehors, c'est pas l'endroit que je préfère. C'est plutôt un milieu hostile. Ça fait 6 mois que je suis pas sortie de chez moi. Je me fais livrer mes repas, mes courses, je télétravaille. Même mon dealer monte au 5e étage pour livrer la cam.
7: Demain, comme tous les autres jours, j'irai dehors. Dehors, c'est mon monde. Je veux pas rester chez moi comme l'ont fait ma mère, ses sœurs, mes sœurs d'ailleurs. Je connais mon quartier comme ma poche. Rien ne m'empêche de le parcourir de nuit comme de jour.
6: Au départ, j'invitais encore les copines à la maison. C'était pas plus mal de recevoir au calme. On était bien, entre nous. J'ai rien vu venir. Ça s'est dégradé hyper vite. Aujourd'hui, les seules personnes avec qui je parle sont les livreurs. De toute façon, mes copines ne m'invitent plus. Je les comprends, hein, à force d'essuyer des refus. Même avec elles, c'était devenu étrange. Mes moments d'absence devenaient gênants. Franchement, je me sens ridicule.
7: Il n'y a pas de raison que je me cache. J'ai ma place. Je vais pas rester dans l'invisible juste parce que c'est là qu'on m'attend. Je suis pas la seule dans ce cas-là, on est nombreuses. Comme une vague, on sort. On est là, sur les terrains de foot, au centre des places, dans les voitures, au milieu des routes, dans les cages d'escalier, devant les bâtiments. On est au centre des cours de récré, on occupe les stades, les fonds des bars, on joue au baby-foot, on le fait fort. Avant, on se cachait, maintenant, on est dehors.
6: C'est cette nuit-là, en rentrant de boîte. Ça a été ça, la bascule. Pourtant, j'avais que 5 minutes de marche, mais ça a suffi. En tout cas, ça lui a suffi pour me suivre jusqu'à chez moi. 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

0: La question c'est, et si tu devais me raconter ta chanson? Une chanson que t'écoutes souvent, une chanson que tu chantes souvent, qui te revient en tête, ou une chanson que tu vas chercher, que tu vas écouter pour une raison qui t'est propre. Et toi, c'est quoi ta chanson?
1: Ok, donc la chanson préférée, c'est pas très simple, parce que je pense qu'on en a une qui va et qui peut revenir plusieurs fois dans la vie ou qui peut changer. Après bon, la musique, moi j'étais dedans depuis que je suis toute petite. Les Beatles par les parents, la grande sœur et le grand frère qui jouaient de la guitare, qui m'ont fait découvrir du Nirvana, du Led Zeppelin. Donc depuis toute petite, j'ai chanté, j'ai joué. C'est un truc qui m'a beaucoup aidée dans les moments heureux comme moins heureux. J'ai fait pas mal de chorales en étant petite et tous les styles de musique me plaisaient, me portaient. Et je pense, si on m'avait posé cette question de c'est quoi la chanson, ta chanson de talisman, à d'autres moments de ma vie, ça aurait pu être une réponse complètement différente, je pense. Mais arrivée à la fac, il y a eu une espèce de révélation. Je suis, voulant continuer la chorale, j'ai trouvé un petit club sympa qui était de gospel. Et c'était super, il y avait des concerts et tout. Et depuis, j'ai pas décroché. Non, le gospel, c'est un truc qui me porte. Et donc, une chanson en particulier qui est Feeling Good de Nina Simone. En gros, cette chanson, c'est même quand c'est le moment le plus noir, le moment le plus triste, il y aura toujours un lendemain, en fait. Le jour va se lever et ça ira mieux. Et je pense que c'est un truc qui m'a porté pas mal dans ma vie, en fait. C'est à chaque fois qu'il y a une phase noire et tout, pour empêcher de continuer de couler, de se noyer, il y avait... toujours cet espoir conscient ou inconscient que le voile noir de la nuit ou quelque chose il disparaîtra en fait. Et cette chanson, à chaque fois que je la réentendais après ces phases noires, elle me faisait vibrer.
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cette chanson aussi, c'est des souvenirs de soirées dans un appartement complètement, enfin tout petit, tout pourri, et où avec des copines, on chantait cette chanson, d'autres chansons de gospel qui nous portaient, et pas forcément que du gospel aussi, on passait notre temps à chanter. Aussi, bah, tout le côté nature, les oiseaux, le vent, tout ça. C'est un truc qui me porte aussi parce que bah, dès que je suis isolée dans la nature, ça revit en fait, une nouvelle énergie revient.

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0: Alors, bonjour Nadège.
1: Bonjour.
0: Donc, avec vous, on va parler yoga. Je voulais vous laisser, donner le nom de votre association et puis décrire un petit peu les jours de yoga et ce que vous proposez.
1: Alors, l'association s'appelle l'association Fleur de Lotus. Le fleur de lotus dans le yoga, c'est un rôle important puisque c'est la fleur qui est clos dans l'équilibre. Donc voilà, c'est pour ça que cette association a pris ce nom. L'association est basée à Conangle, donc pas très loin de la Chaise Dieu, et dans un très beau lieu, puisque c'est une ancienne forge qui a été rénovée, donc qui est tout en bois et en pierre. Hein. Et on a vraiment l'endroit est propice vraiment à la pratique du yoga. Le yoga, c'est une discipline qui passe par le corps, hein, mais qui s'adresse particulièrement à la psyché en fait. Donc le but du yoga, c'est d'arriver à équilibrer les énergies du corps, du mental, de façon à pouvoir mieux vivre tout simplement, non seulement avec soi-même, mais surtout avec les autres.
0: Oui, c'est ça. Être détendu en soi pour être détendu avec les autres.
1: C'est ça.
0: C'est important.
1: De pouvoir prendre de la distance aussi avec les émotions des autres ou les choses qu'on peut soi-même projeter ou que les gens peuvent projeter sur nous, par exemple. Donc, c'est un très, très bel apprentissage de soi, de comment on fonctionne, de notre personnalité, de nos qualités, de nos défauts et de pouvoir travailler là-dessus pour se sentir mieux, en fait. Et puis aussi que la fonction du yoga, elle a une fonction sociétale. On oublie souvent, on pense...

0: perspective d'être ensemble et de partager.
1: De belles paroles. Je reste sans voix. Alors, justement, qui peut participer à ces cours de yoga?
0: Ah ben, tout le monde, en fait. À partir de 12 ans, pour le yoga adulte, commence à 12 ans. Parce que une fois que le système endocrinien, donc hormonal, est mature, parce que le yoga d'enfant n'est pas du tout le même yoga que celui des adultes, on ne va pas travailler tout à fait la même chose, même si les fonctions se rejoignent. Mais la manière d'aborder est différente. Et certains exercices ne sont pas du tout recommandés aux enfants. Parce qu'on va peut-être trop faire travailler leur système endocrinien. Et il ne faut pas qu'il y ait une maturation sexuelle trop rapide. Donc, il faut être prudent, parce qu'aujourd'hui, on voit beaucoup de trucs pour les enfants. Mais si on n'est pas formé, il y a quand même un certain nombre de choses à savoir pour éviter les dommages avec les enfants.
1: Ça peut dérégler si des enfants font des postures de yoga pas adaptées?
0: Oui, surtout s'ils les tiennent. Ah oui, ça peut engendrer des dysfonctionnements endocriniens. Parce qu'en fait, le yoga, le système endocrinien, c'est l'interface de notre système émotionnel. Et donc, le yoga travaille énormément sur l'endocrinien de façon à ce que, émotionnellement, on soit plus stable, on devienne plus stable. Ou en tout cas, qu'on accepte, quand c'est pas stable, que c'est pas stable. Mais qu'on puisse aussi le reconnaître.
1: J'en ai perdu mon autre question. Est-ce que les cours ont déjà repris?
0: Les cours reprennent la semaine prochaine.
1: Ah.
0: Mais on peut s'inscrire, chez moi, on peut s'inscrire toute l'année. Il n'y a pas de niveau. Parce qu'en fait, chaque personne qui arrive au yoga arrive avec ce qu'il a déjà vécu. Et pour certaines personnes, en deux séances, ils vont rentrer complètement dans la pratique. Il y a des gens pour qui ça va demander un peu plus de temps. Donc, on ne peut pas savoir à l'avance ce qui va se passer avec chacune des personnes, en fait.
1: D'accord.
0: Et puis, de toute façon, le yoga que je pratique, c'est un yoga qui s'adapte aux personnes. C'est-à-dire que si quelqu'un ne peut pas réaliser certains exercices, que ce soit des exercices physiques ou respiratoires ou méditatifs, on va proposer des alternatives. Donc, le professeur, il est là pour guider et aussi pour voir si... Pour la personne, ça ne présente pas quelque chose qui est difficile et de pouvoir l'amener dans ce qu'il peut faire avec joie, en fait. C'est ça. C'est avoir de la joie et du plaisir.
1: À faire.
0: Ouais, à faire.
1: Donc, ce sont des cours de groupe, mais il y a un attachement aux capacités individuelles.
0: C'est ça, tout à fait. Tout à fait. On peut voir, par exemple, si quelqu'un ne peut pas se mettre à genoux parce que ses genoux sont dysfonctionnel, mais on va travailler quand même les genoux, mais un peu différemment pour que progressivement la personne retrouve, par exemple, la mobilité de ses genoux. Ça arrive très très souvent. C'est très gratifiant de voir les gens qui, dans leur corps, se débarrassent de certaines tensions. Alors, ça veut pas dire qu'on va se débarrasser forcément de toutes les tensions, mais on voit vraiment des très très grandes évolutions. Oui, oui, parce que ça se fait en douceur et avec beaucoup de plaisir, donc et à l'écoute de ce qui se passe intérieurement.
2: Est-ce qu'on peut dire juste les horaires et les...
0: Alors, pour terminer, oui. Moi, j'enseigne principalement dans mon centre, hein, qui est à Conangle. Et là, on a un cours le lundi soir de 18h30 à 20h. Il y a un cours le mardi matin de 9h30 à 11h et le jeudi soir de 18h à 19h30. Et après ce cours du jeudi soir, il y a une séance de méditation. Donc les gens sont invités, ils peuvent rejoindre après le cours parce qu'il y a un petit laps de temps. Ou alors ils peuvent faire aussi par visioconférence. Et j'ai un cours de visio le mardi soir aussi, parce que j'ai des élèves qui viennent l'été en retraite ou qui viennent aux ateliers le dimanche et qui désirent aussi pratiquer, mais qui sont plus loin. Et de ce fait, ça forme une communauté. En fait, je pensais pas que Zoom et la visio, après le Covid, on a fait ça, hein, pendant le Covid.

0: vide. Et ça a amené une nouvelle perspective, mais en même temps, c'est intéressant parce que finalement, les gens individuellement chez eux font groupe à travers l'écran. C'est très intéressant de voir ça. Voilà. Et pour terminer, j'ai aussi des ateliers. Les ateliers ont une fonction un peu différente parce qu'elles permettent d'aborder des points que, de manière plus précis et plus profond, que quelquefois dans les cours, on est quand même lié à un temps, une heure et demie. Donc, on a une relaxation, on a du travail postural, respiratoire, méditatif, toujours sur une intention, sur une idée qui va générer une forme d'énergie. Et puis, pour les ateliers, on va travailler plus particulièrement, par exemple, en ce moment, des formes archétypales. Ça peut être notre la parole, par exemple, la parole salvatrice. Qu'est-ce que c'est la parole? Ou qu'est-ce que c'est de se transformer? Quelle est l'énergie de la puissance? Ou l'énergie des éléments? Voilà. On va travailler quelque chose de plus particulier. Et chaque personne va pouvoir recevoir aussi les cours après et pratiquer chez eux. Ça leur donne aussi de l'autonomie parce que l'important, c'est évidemment progressivement d'être autonome dans notre pratique.
1: Et alors, et alors vous avez un site justement où on peut voir tous ces ateliers, suivre un peu vos actualités?
0: Oui, j'ai un site qui s'appelle yogafleurdelotus.com. Mais c'est pas uniquement un site qui propose des cours. C'est un site informatif. Donc il y a énormément de choses sur mon site. Il y a de la vidéo, il y a des séances de yoga par fiche, il y a des respirations, il y a des méditations, il y a de l'Ayurveda, il y a des recettes de cuisine en lien avec l'Ayurveda. Enfin, tout ce qui est en lien avec le yoga. Et pour que les gens puissent s'approprier la pratique et avoir des informations sur le yoga, voilà. Donc, c'est dans ce but-là.
1: Super, merci.
2: Merci beaucoup, Nadège.
0: Merci.
2: De Lotus.
1: Merci.
2: Et il pleut en ce moment à la chaise de Dieu, il y a seulement le temps de se derrière nous.

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2: Aujourd'hui, on vous parle de la place des femmes dans l'espace public. Parce qu'être femme ne veut pas dire raser les murs.
3: Demain, a priori, j'irai dehors. Dehors, c'est pas l'endroit que je préfère. C'est plutôt un milieu hostile. Ça fait 6 mois que je suis pas sortie de chez moi. Je me fais livrer mes repas, mes courses, je télétravaille. Même mon dealer monte au 5e étage pour livrer la cam.
4: Demain, comme tous les autres jours, j'irai dehors. Dehors, c'est mon monde. Je veux pas rester chez moi comme l'ont fait ma mère, ses sœurs, mes sœurs d'ailleurs. Je connais mon quartier comme ma poche. Rien ne m'empêche de le parcourir de nuit comme de jour.
3: Au départ, j'invitais encore les copines à la maison. C'était pas plus mal de recevoir au calme. On était bien, entre nous. J'ai rien vu venir. Ça s'est dégradé hyper vite. Aujourd'hui, les seules personnes avec qui je parle sont les livreurs. De toute façon, mes copines ne m'invitent plus. Je les comprends, hein, à force d'essuyer des refus. Même avec elles, c'était devenu étrange. Mes moments d'absence devenaient gênants. Franchement, je me sens ridicule.
4: Y a pas de raison que je me cache. J'ai ma place. Je vais pas rester dans l'invisible juste parce que c'est là qu'on m'attend. Je suis pas la seule dans ce cas-là, on est nombreuses. Comme une vague, on sort. On est là, sur les terrains de foot, au centre des places, dans les voitures, au milieu des routes, dans les cages d'escalier, devant les bâtiments. On est au centre des cours de récré, on occupe les stades, les fonds des bars, on joue au baby-foot, on le fait fort. Avant on se cachait, maintenant on est dehors.
3: C'est cette nuit-là, en rentrant de boîte. Ça a été ça, la bascule. Pourtant, j'avais que 5 minutes de marche, mais ça a suffi. En tout cas, ça lui a suffi pour me suivre jusqu'à chez moi. J'ai réussi à entrer dans l'immeuble parce que je prépare toujours mes clés, même à 4 grammes. Et ben c'est ça qui m'a sauvée. Mais à quel prix ?
4: Il y a des mecs à qui ça plaît pas, ça. Notre liberté, faire ce qu'on veut. L'autre soir, il y en a un qui m'a suivi après qu'on soit allé faire la fête. Le pauvre, il a rien vu venir. C'est fini le temps, on était seuls, vulnérables dans la rue. J'ai pas eu besoin de crier. Il y a des meufs qui ont débarqué. J'ai cru qu'ils s'en remettraient jamais. Il y a pas à dire. La peur, elle a changé de camp pour de bon.
3: Demain, a priori, j'irai dehors. Mais ce soir, c'est sushi, pétard et au lit.
4: Demain, comme tous les autres jours, j'irai dehors.
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0: La question c'est, et si tu devais me raconter ta chanson? Une chanson que t'écoutes souvent, une chanson que tu chantes souvent, qui te revient en tête, ou une chanson que tu vas chercher, que tu vas écouter pour une raison qui t'est propre. Et toi, c'est quoi ta chanson?
1: Et alors moi, je me rappelle en particulier d'un film en fait que j'ai vu d'une tournée islandaise d'un groupe qui s'appelait Sigur Rós et qui m'avait énormément touchée parce que je l'avais vu déjà en Irlande il y a maintenant 16 ans et sur grand écran et avec ces images d'Islande voilà, particulièrement époustouflantes et ces voix de ce groupe Sigur Rós complètement planantes. Moi, je sais que ça m'avait vraiment bouleversée et 16 ans après, j'y pense toujours et c'est une musique dès que je l'écoute qui me donne envie de voyager, de partir aussi à l'intérieur de moi. Et là, je pars en Islande cet été et ils ont beaucoup joué sur ma décision de partir là-bas. C'est vraiment resté imprégné en moi, cette musique si particulière, quoi.

Alors, voilà, moi je pense qu'il n'y a pas ma chanson. Ça c'est impossible, vraiment, parce que le monde de la musique est tellement riche, il y a tellement, tellement de chansons que c'est. Je pense que c'est trop difficile de choisir juste une. Mais comme je dois choisir une, là, il y a une chanson. Qui est très présente dans ma vie, que je me sens attachée au lien avec cette chanson, parce que ce que je comprends, comment je l'interprète, ça parle de. Bon, déjà, la chanson c'est Soledad de Cesarea Évora. Et ce que je comprends de cette chanson, c'est que ça parle de. Voilà, quand on quitte un pays. Et ce qui est l'exil, qui parfois c'est imposé, mais parfois c'est un choix aussi. Mais même quand ça fait un choix, ça, il se passe quelque chose. C'est plus pareil que quand on reste tout le temps dans le même pays, je pense. Il y a une histoire de séparation, il y a une histoire de cœur partagé en deux. Et voilà, donc quand j'écoute cette chanson, il n'y a pas la tristesse, il y a juste un. Je comprends. Et c'est. Voilà, juste ça. Qué monstruo.

0: Si t'as 2 minutes, je voudrais te faire écouter quelque chose.
1: C'était le mercredi 22 octobre, au café associatif La Clé à Brioude. De 17h30 à 18h30, un atelier gestion du stress, animé par le sophrologue Romain Lost.
2: Bonsoir.
3: Bonsoir.
2: C'est des ateliers d'une heure. Il y a une partie toujours un peu théorique et puis il y a une partie pratique aussi. Hein. Premier atelier, c'est la respiration. Deuxième atelier, ça sera la relaxation. Et le troisième atelier, la méditation. Alors, c'est parti. Moi, je m'appelle Romain Lost. J'ai eu un cursus, une première vie, on va dire, en tant que formateur d'éducateur sportif, option plongée. J'ai également été plongeur professionnel, ce qu'on appelle communément scaphandrier. De fait, je faisais beaucoup de gestion de stress, de préparation mentale, donc la sophrologie, la méditation, enfin bref, tout. Une multitude d'outils. L'idée de pouvoir gérer le stress, c'est déjà de savoir à peu près à quoi ça correspond. Parce que le stress n'est pas nuisible, n'est pas négatif en soi. Et surtout, donc, savoir sur quoi on agit quand on utilise des exercices de gestion du stress. L'objectif de l'atelier, comme je disais en introduction, comprendre les mécanismes du stress pour savoir les réguler. On peut vite faire le lien, en fin de compte, avec les différents problèmes dans notre société. Quand on parle d'une mémorisation altérée, d'un raisonnement qui serait altéré, des capacités de concentration qui sont de plus en plus courtes selon certaines études. Maladie chronique, alors ça clairement, maladie cardiovasculaire, maladie chronique, je fais allusion surtout au syndrome métabolique. On voit qu'en fait dans un stress extrême, les personnes potentiellement vont maigrir, elles ne stockent pas. Et dans un stress qui est moins aigu, il y a une logique de stockage. Et donc la maladie métabolique, évidemment, avec toutes ses composantes, le diabète, l'hypertension, troubles du sommeil, troubles posturaux et musculaires. Alors, j'ai fait une petite allusion au rapport entre la tension musculaire et la tension psychique. C'est une tension qui est minime, imperceptible, mais qui est omniprésente tout le temps. Et donc, on fatigue, on s'épuise physiquement. Et si on s'épuise physiquement, la tête suit. Irritabilité et relations tendues. Sur tous les leviers, que ce soit psychique, physique, relationnel, etc., tout est là. Moralité, il faut absolument gérer ce stress. Donc je vous propose tout simplement une petite respiration antalgique, relaxante. Il faut que ça soit relativement fluide. C'est pour ça que c'est important aussi d'avoir une appli, quelle qu'elle soit. Parce que si on compte, on perd un certain nombre d'avantages. 3 secondes d'inspiration. On retient. Expiration par la bouche. 6 secondes. 5 secondes. Inspiration.

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1: Donc c'est toi qui domme.

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travailleur mauricien, victime d'une publicité qui, en île Maurice, disait qu'il y a beaucoup de travail en France. 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

Aujourd'hui se lève l'aube d'un nouvel âge, né de la découverte et de l'utilisation de la plus puissante source d'énergie de l'histoire du monde, l'énergie qui peut être dégagée à partir de l'atome.

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